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1: On a établi dans l'entente des paramètres justement liés à l'éventuel à un éventuel projet de développement éolien. Bien sûr, il faut évaluer son potentiel. On estime à ce stade que c'est quelque chose qui pourrait aller jusqu'à 2500 mégawatts, mais il faut l'évaluer.
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